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1: Bonjour à tous, à la une de l'actualité, le gouvernement va présenter de nouvelles aides face à la flambée des prix des carburants ce soir à 17h. 6 ministres vont prendre la parole lors d'une conférence de presse à Bercy. L'objectif, compenser la hausse des prix à la pompe, Virginie Quiénon.
2: Oui, cette annonce intervient après une réunion organisée hier à Matignon autour du Premier ministre Sébastien Lecornu. Parmi les ministres mobilisés ce soir, Roland Lescure à l'économie, Maud Bréjon à l'énergie et David Amiel aux comptes publics. Les ministres de la Santé, de la Pêche et du Commerce participeront également à cette conférence de presse. Ils présenteront les nouveaux dispositifs d'aide pour compenser la flambée des prix du carburant. Environ 2,42 € le litre de gazole, un record. Le gouvernement n'a pour l'instant pas précisé le contenu exact de ces mesures, ni les publics qui pourront en bénéficier.
1: Merci Virginie. Emmanuel Macron, satisfait de sa rencontre avec Donald Trump à New York. Les deux présidents ont échangé pendant une demi-heure en marge de l'ONU, au cœur des discussions, la guerre en Ukraine et la réouverture du détroit d'Ormuz. Mieux préparer les salariés et les entreprises à l'essor de l'intelligence artificielle, c'est l'idée du plan Impulsion IA 2027, présenté aujourd'hui à Paris. Le gouvernement veut réformer davantage les actifs, aider les petites et moyennes entreprises à adopter ces outils et renforcer aussi le dialogue social. Le plan doit aussi mesurer l'impact de l'IA sur l'emploi et les conditions de travail. Un salarié grièvement brûlé dans une usine chimique près de Rouen, un incendie a provoqué l'éclatement d'un conteneur hier après-midi. Le site classé Céveso, seuil bas, a été évacué. Selon la préfecture, il n'y a aucun risque pour la population ni pour les riverains. Trois agents du périscolaire suspendus à Paris après la sortie sans surveillance d'un enfant de 3 ans. Le garçon avait quitté seul son école maternelle du 16e arrondissement la semaine dernière. Il a finalement été retrouvé sain et sauf 2 heures plus tard au Trocadéro. La ville de Paris a ouvert une enquête administrative. On passe au sport avec du football et l'ère Zinedine Zidane a débuté à Clairefontaine hier avec une première séance avec 12 joueurs. Les autres internationaux sont restés en soins ou en salle. Warren Zaïre-Emery a manqué ce rassemblement après une légère lésion à la cuisse gauche avec le PSG. Marnès Akliouche a été appelé pour le remplacer. Et puis une page se tourne pour le basket français. Nicolas Batum prend sa retraite à 37 ans. L'ancien capitaine de l'équipe de France avait déjà quitté les Bleus après les Jeux de Paris 2024. A passé notamment par Portland, Charlotte et les Clippers. Il totalise 1205 matchs en NBA et un titre de champion d'Europe avec la France en 2013. Belle journée à tous.
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1: Bonjour à tous, à la une de l'actualité, le gouvernement va présenter de nouvelles aides face à la flambée des prix des carburants ce soir à 17h. 6 ministres vont prendre la parole lors d'une conférence de presse à Bercy. L'objectif, compenser la hausse des prix à la pompe, Virginie Quiénon.
2: Oui, cette annonce intervient après une réunion organisée hier à Matignon autour du Premier ministre Sébastien Lecornu. Parmi les ministres mobilisés ce soir, Roland Lescure à l'économie, Maud Bréjon à l'énergie et David Amiel aux comptes publics. Les ministres de la Santé, de la Pêche et du Commerce participeront également à cette conférence de presse. Ils présenteront les nouveaux dispositifs d'aide pour compenser la flambée des prix du carburant. Environ 2,42 € le litre de gazole, un record. Le gouvernement n'a pour l'instant pas précisé le contenu exact de ces mesures, ni les publics qui pourront en bénéficier.
1: Merci Virginie. Emmanuel Macron, satisfait de sa rencontre avec Donald Trump à New York. Les deux présidents ont échangé pendant une demi-heure en marge de l'ONU, au cœur des discussions, la guerre en Ukraine et la réouverture du détroit d'Ormuz. Mieux préparer les salariés et les entreprises à l'essor de l'intelligence artificielle, c'est l'idée du plan Impulsion IA 2027, présenté aujourd'hui à Paris. Le gouvernement veut réformer davantage les actifs, aider les petites et moyennes entreprises à adopter ces outils et renforcer aussi le dialogue social. Le plan doit aussi mesurer l'impact de l'IA sur l'emploi et les conditions de travail. Un salarié grièvement brûlé dans une usine chimique près de Rouen, un incendie a provoqué l'éclatement d'un conteneur hier après-midi. Le site classé Céveso, seuil bas, a été évacué. Selon la préfecture, il n'y a aucun risque pour la population ni pour les riverains. Trois agents du périscolaire suspendus à Paris après la sortie sans surveillance d'un enfant de 3 ans. Le garçon avait quitté seul son école maternelle du 16e arrondissement la semaine dernière. Il a finalement été retrouvé sain et sauf 2 heures plus tard au Trocadéro. La ville de Paris a ouvert une enquête administrative. On passe au sport avec du football et l'ère Zinedine Zidane a débuté à Clairefontaine hier avec une première séance avec 12 joueurs. Les autres internationaux sont restés en soins ou en salle. Warren Zaïre-Emery a manqué ce rassemblement après une légère lésion à la cuisse gauche avec le PSG. Marnès Akliouche a été appelé pour le remplacer. Et puis une page se tourne pour le basket français. Nicolas Batum prend sa retraite à 37 ans. L'ancien capitaine de l'équipe de France avait déjà quitté les Bleus après les Jeux de Paris 2024. A passé notamment par Portland, Charlotte et les Clippers. Il totalise 1205 matchs en NBA et un titre de champion d'Europe avec la France en 2013. Belle journée à tous.
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0: entre rock et mélancolie. C'est le premier grand succès des Radiohead, Creep, pour vous accueillir. Bonjour à tous et bon réveil. Nous sommes le mardi 22 septembre.
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0: Et l'information présentée par Alex Gauthier.
3: Bonjour à tous, à la une de l'actualité, le gouvernement va présenter de nouvelles aides face à la flambée des prix des carburants ce soir à 17h. 6 ministres vont prendre la parole lors d'une conférence de presse à Bercy. L'objectif, compenser la hausse des prix à la pompe, Virginie Quiénon.
4: Oui, cette annonce intervient après une réunion organisée hier à Matignon autour du Premier ministre Sébastien Lecornu. Parmi les ministres mobilisés ce soir, Roland Lescure à l'économie, Maud Bréjon à l'énergie et David Amiel au compte public. Les ministres de la Santé, de la Pêche et du Commerce participeront également à cette conférence de presse. Ils présenteront les nouveaux dispositifs d'aide pour compenser la flambée des prix du carburant. Environ 2,42 € le litre de gazole, un record. Le gouvernement n'a pour l'instant pas précisé le contenu exact de ces mesures, ni les publics qui pourront en bénéficier.
3: Merci Virginie. Emmanuel Macron, satisfait de sa rencontre avec Donald Trump à New York. Les deux présidents ont échangé pendant une demi-heure en marge de l'ONU, au cœur des discussions, la guerre en Ukraine et la réouverture du détroit d'Ormuz. Mieux préparer les salariés et les entreprises à l'essor de l'intelligence artificielle, c'est l'idée du plan Impulsion IA 2027 présenté aujourd'hui à Paris. Le gouvernement veut réformer davantage les actifs, aider les petites et moyennes entreprises à adopter ces outils et renforcer aussi le dialogue social. Le plan doit aussi mesurer l'impact de l'IA sur l'emploi et les conditions de travail. Un salarié grièvement brûlé dans une usine chimique près de Rouen, un incendie a provoqué l'éclatement d'un conteneur hier après-midi. Le site classé Céveso, seuil bas, a été évacué. Selon la préfecture, il n'y a aucun risque pour la population ni pour les riverains. Trois agents du périscolaire suspendus à Paris après la sortie sans surveillance d'un enfant de 3 ans. Le garçon avait quitté seul son école maternelle du 16e arrondissement la semaine dernière. Il a finalement été retrouvé sain et sauf 2 heures plus tard au Trocadéro. La ville de Paris a ouvert une enquête administrative. On passe au sport avec du football et l'air. Zinedine Zidane a débuté à Clairefontaine hier avec une première séance avec 12 joueurs. Les autres internationaux sont restés en soins ou en salle. Warren Zaïre-Emery a manqué ce rassemblement après une légère lésion à la cuisse gauche avec le PSG. Marnès Akliouche a été appelé pour le remplacer. Et puis une page se tourne pour le basket français. Nicolas Batum prend sa retraite à 37 ans. L'ancien capitaine de l'équipe de France avait déjà quitté les Bleus après les Jeux de Paris 2024. A passé notamment par Portland, Charlotte et les Clippers. Il totalise 1205 matchs en NBA et un titre de champion d'Europe avec la France en 2013. Belle journée à tous.
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0: Et très belle journée de fin d'été dans la Manche, ciel dégagé, soleil radieux du matin au soir avec un vent assez faible s'orientant secteur est-nord-est, des températures de 22 à 25 degrés au plus fort de ce mardi. En ce moment, ça reste assez frais avec 11 degrés sur les Pieux, 12 à Lécé, 13 à Cherbourg, 14 à Vauville et déjà 16 degrés tout de même à Granville.
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0: Et sur Ag FM, 7h03, nous sommes le mardi 22 septembre, on souhaite une bonne fête au Maurice à venir dans les prochaines minutes, comme à chaque fois il y aura votre horoscope, et puis on aura aussi le droit au groupe Blur, et on démarre cette matinale sur un Queen, nous sommes en 1986, année de sortie de ce Radio Gaga.

0: titre qui réveille et tube rock des années 90 pour ce Song 2 de Blur. Il est 7h11 en ce mardi. Vous restez avec nous, le Let's Dance de David Bowie, ça arrive dans une minute.
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2: Bonjour à tous, l'horoscope de ce mardi, on débute avec les béliers. Vous êtes attentionnés avec votre entourage, les béliers, on peut compter sur vous. Les taureaux, vous êtes un vrai meneur, vous entraînez les autres avec vous. Les gémeaux, vous vous laissez rarement influencer, mais vous savez aussi écouter les conseils quand il le faut. Les cancers, célibataires ou non, vous serez décidé à vous offrir du bon temps. Votre bonheur passera avant celui des autres aujourd'hui. Lion, votre talent pour convaincre sera votre plus bel atout en ce mardi, profitez-en. Les vierges, votre originalité vous porte chance. Les vierges, vous attisez la curiosité. Les balances, vous serez séduisant aujourd'hui, on vous le fera remarquer à plusieurs reprises. Les scorpions, tout semble fonctionner comme vous le souhaitez, la journée s'annonce très légère. Sagittaire, vous voulez toujours avoir le dernier mot, parfois il faut savoir lâcher prise. Les capricornes, de la réussite, beaucoup de bonheur et de l'amour. Votre quotidien en fait rêver plus d'un, les capricornes. Vous êtes un exemple à suivre. Verseau, la pression est forte au boulot, les Verseaux. Tenez bon. Et enfin, les poissons, ne la jouez pas trop solo. Vous aurez besoin d'aide à un moment ou à un autre. Avec tout ça, très belle journée, un très bon mardi.

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0: Supergrass à 7h20. Toujours avec nous, toujours dans la matinale d'AGFM. Et en ce mardi, on met à l'honneur les Hauts-de-France. Danny Boone pour notre coup d'humour.
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2: Je suis dans la bataille de Picardie, il a disparu. Là d'où que je suis né, la terre d'où que j'ai grandi, là d'où que j'ai appris à bien parler le français comme il faut. Ça a disparu, tout qui a disparu, mais c'est une catastrophe. Maintenant, ça s'appelle les Hauts-de-France. Les Hauts-de-France. Nous sommes devenus les Hautains et les Hautaines des Hauts-de-France. Moi, je dois voir de quoi. T'imagines, dans Bienvenue chez les Ch'tis, si Michel Galabru, au lieu de dire « C'est le Nord », il aurait dû dire
3: « C'est les Hauts-de-France ».
2: C'est n'importe quoi, t'sais. Hey, on peut plus dire non plus, hein.
3: Fini, hein.
2: Plaît-il? Mais je suis remonté d'Achner, tu sais, quand ça a changé de nom, pour rendre visite à ma mère. Ben, je l'ai pas retrouvé, hein. Elle a pas déménagé, mec. Tout qu'a changé de nom, je me suis paumé, tu sais. Enfin, Dieu, j'ai pris l'autoroute à 1. Y a plus rien. Y a plus de Picardie, plus de Pas-de-Calais, plus de Schneur. Y a plus qu'un grand panneau, comme je suis sur l'autoroute, en grand, avec marqué dessus « Hauts-de-France ». Écrit comme ça, tu sais, avec une écriture de péteux, là, comme ça. Hein? Après, j'ai tout l'homme, j'ai tout sur l'autoroute, c'est vadieu. J'ai saqué d'Adam Carrette, hein.
4: J'ai roulé vite en boîte, hein.
2: Et puis, je suis arrivé dans un endroit que je connaisse pas. Je reconnaisse rien, dit. Oh, vadieu, j'ai pas comme une 25, hein.
4: J'ai pleuré tel une serpillard.
2: Et heureusement, j'ai croisé quelqu'un que je connaisse pas, hein. J'ai dit, hé, minute, qu'est-ce que...
4: Messire. Pardonnez-moi. Je suis hautain des Hauts-de-France. Et je suis en quête de ma contrée. Et bien malencontreusement, je me suis zagaré.
2: Non, bah, tu t'es trompé, dit fieux.
4: Oula, ne serais-je point monté un poil trop haut? Je suis en Belgique, ici n'est-il point?
2: Oh, non, ça ne s'appelle plus la Belgique, ici, dit.
4: Diantre, vous aussi? Mais comment votre belle Belgique s'appelle-t-elle maintenant? Pardevers-moi.
2: Alors, le nouveau nom est Fergué, hein. Suite à l'initiative française, notre gouvernement a aussi décidé de changer, hein. Maintenant, la Belgique s'appelle le Royaume du Dessus des Hauts-de-France d'en dessous.
4: Royaume du Dessus des Hauts-de-France d'en dessous. C'est ma foi fort joli, mais c'est écrit nulle part.
2: Bah oui, ça rentre pas dans le panneau.
4: Ah, je comprends. Mais alors, pardonnez-moi, mais les Hauts-de-France, où sont-ce?
2: Ah oui, Léo, tu cherches Léo. Non, bah, Léo, c'est en dessous, hein.
4: Léo, sont en dessous?
2: Oui, Léo, c'est en dessous, et attention, parce que les Pays-Bas sont en cœur au-dessus, hein.
4: Du coup, je suis descendu vers le bas pour essayer de retrouver le haut. Bah, on se perd encore plus. Ah, j'ai dû téléphoner à ma mère. J'ai dit, maman, d'où que t'habites maintenant, je te retrouve plus, t'es où?
3: Ah, ben, j'en sais rien, mais non plus. J'ai pas déménagé, hein, mais en tout cas, changé de nom, je me suis paumé quand même, là.
2: Je sais pas qui c'est au gouvernement qui a pondu ce nom-là, là. Hauts-de-France, quel comité de charbon parisien y a mis shampoing? Mais ça doit être des cousins à Fred Martin, ça. Des baboches, ouais.
4: C'est babache, comme dit ma mère, ils ont changé le nom de toute la région, hein. Il n'y a pas que le Nord pas de Calais Picardie, hein. Toute la France a changé. Il y a pire, hein, regarde la région de Champagne, ça, le Grand Est, ça s'appelle. Le Grand Est, là, un nouvel an.
2: Mais ouais, ah bah, non.
4: Ouais, mais comment vous allez faire un nouvel an?
2: Ah, bah, faire aller, on ouvre une bouteille de Grand Est.
4: Allez, bonne année, Grand Est. C'est n'importe quoi.
2: Le gouvernement français, ils n'ont pas réfléchi. Ils n'ont pas réfléchi quand ils ont simplifié la carte de France. Je suis venu pour vous montrer le nouveau nom des régions pour que plus personne y se perde, parce que là, même le GPS, il sait plus d'où qu'habite. Hein. Alors, donc, ici, vous avez les Hauts-de-France, hein. C'est ici, voilà. Maintenant, nous, c'est tout ça, c'est les Hauts-de-France. Et en bas, ça a changé de nom, ça s'appelle les Bas-de-France. Bas-de-France, et au milieu, ça a changé de nom. C'est plus l'île de France au milieu, c'est le
3: Merde.
2: Milieu de France. C'est le... Non, bah, notez au lieu de rigoler, hein. C'est le nouveau GPS, hein. Faites une photo, hein, même, hein. Le milieu de France, après il y a là, la Bretagne, la Normandie, ils ont simplifié aussi, maintenant ça s'appelle le côté de France. Et de l'autre côté, ça s'appelle de l'autre côté.

0: Dépêche Mode à 7h30 sur IDFM et à chaque demi-heure dans la matinale, eh bien, on s'informe. Les principaux titres de l'actualité vous sont présentés par Alex Gauthier.
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2: Bonjour à tous, à la une de l'actualité, le gouvernement va présenter de nouvelles aides face à la flambée des prix des carburants ce soir à 17h. 6 ministres vont prendre la parole lors d'une conférence de presse à Bercy. L'objectif, compenser la hausse des prix à la pompe. Emmanuel Macron, satisfait de sa rencontre avec Donald Trump à New York, les deux présidents ont échangé pendant une demi-heure en marge de l'ONU. Au cœur des discussions, la guerre en Ukraine et la réouverture du détroit d'Ormuz. Mieux préparer les salariés et les entreprises à l'essor de l'intelligence artificielle, c'est l'idée du plan Impulsion IA 2027, présenté aujourd'hui à Paris. Le gouvernement veut former davantage les actifs, aider les petites et moyennes entreprises à adopter ces outils et renforcer aussi le dialogue social. Le plan doit aussi mesurer l'impact de l'IA sur l'emploi et les conditions de travail. Un salarié grièvement brûlé dans une usine chimique près de Rouen, un incendie a provoqué l'éclatement d'un conteneur hier après-midi. Le site classé Céveso seuil bas a été évacué selon la préfecture. Il n'y a aucun risque pour la population ni pour les riverains. Et en sport, une page tourne pour le basket français. Nicolas Batum prend sa retraite à 37 ans. L'ancien capitaine de l'équipe de France avait déjà quitté les Bleus après les Jeux de Paris 2024.
0: Et notre édition locale avec un homme de 50 ans condamné à de la prison ferme pour l'agression sexuelle de sa belle-fille à Saint-Vallat-Hougues. Les faits remontent au mois de mai. La victime était alors âgée de 13 ans. Le prévenu qui contestait les faits a été condamné lundi par le tribunal de Cherbourg à 10 mois de prison avec maintien en détention. Il lui est également interdit de fréquenter des mineurs pendant 5 ans. Il devra verser 800 euros de dommages et intérêts à la victime. Un corps en état de décomposition avancé découvert dans un jardin à Saint-Poix dans le Sud-Manche. La découverte remonte au 7 septembre dernier, mais elle vient d'être confirmée par le parquet de Coutances. Une enquête sur les causes de la mort a été ouverte. À ce stade, aucun élément ne laisse penser à l'intervention d'un tiers. Il pourrait s'agir d'une personne portée disparue depuis plusieurs mois dans le secteur. Une analyse ADN est en cours pour confirmer son identité. Un important incendie hier lundi dans une maison à Pont-Orson, au sud du Mont-Saint-Michel. Le feu s'est déclaré vers 12h20 au rez-de-chaussée avant de se propager aux étages. 26 sapeurs-pompiers ont été mobilisés avec notamment une échelle aérienne. Le foyer principal a été maîtrisé. Après plusieurs heures d'intervention, aucune victime n'est à déplorer. Des coupures d'électricité prévues ce mardi à Vauville dans la Hague. Enedis doit réaliser des travaux sur le réseau entre 13h30 et 17h30. Plusieurs secteurs sont concernés, les monts, le chemin et le carrefour de la Vacquerie, ainsi que la route de Vinbus. Une ou plusieurs coupures pourront intervenir durant ce créneau. Et puis football, première victoire de la saison en Régional 2 pour l'ES Pointe Aille. Dimanche dernier, ils se sont largement imposés 9-2 face à la Côte des Îles. Après deux journées, le SPH compte désormais 3 points et occupe la 7e place de son groupe avec une victoire et une défaite. Prochain rendez-vous, le 4e tour de la Coupe de France avec la réception de l'US Avranches. C'est le week-end prochain.
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0: Et en ce mardi, le département de la Manche bénéficie d'un temps exceptionnellement ensoleillé, d'une douceur tardive, remarquable pour la saison. Le ciel va donc rester quasi tout bleu du matin au soir avec un vent d'est nord-est discret et des températures minimales toujours assez fraîches au lever du jour, 11 à 13 degrés. Et ensuite, ça va grimper pour atteindre 22 à 25 degrés pour les maximales de l'après-midi.
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0: C'est Alter 40 avec un groupe qui a porté bien haut les couleurs du rock français et qui s'apprête d'ailleurs à fêter ses 50 ans. Et pour célébrer ce demi-siècle, les 5 albums studio Téléphone vont être réédités. Et pour les collectionneurs, la pièce la plus convoitée sera sans doute la reproduction du tout premier 45 tours autoproduit du groupe. Seulement 500 exemplaires tamponnés à la main, comme en 77. Très bon mardi sur IFM. On restera dans les légendes du rock avec Deep Purple dans les prochaines minutes.
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1: Et notre agenda à 7h51 sur IFM. Commençons par l'association Cinémac qui vous donne

l'affiche de cette édition 2026, retrouvez Nelly Olson, Katina, 70 Degrees ou encore Wery's Kebab. Les portes ouvriront dès 19h avec buvette et restauration sur place. Comptez 7€ en pré-vente et 10€ sur place. Toutes les informations sont à retrouver sur les réseaux sociaux du Blika Festival, B-L-I-K-A Festival. Et puis envie d'apprendre à danser à deux, l'association Style Dance reprend ses activités à Acqueville au programme du Rock Patch. Du rock, bachata, cha-cha, valse et autres danses de salon, le tout dans une ambiance conviviale. Alors les cours ont lieu le lundi soir pour les débutants et le mardi pour les danseurs plus expérimentés. Et vous pouvez retrouver toutes les informations et les contacts sur leur site internet styledance-acqueville-manche.com, styledance-acqueville-manche.

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2: Et pour ce nouveau point sur l'info, retrouvons Alex Gauthier.
3: Bonjour à tous, à la une de l'actualité, le gouvernement va présenter de nouvelles aides face à la flambée des prix des carburants ce soir à 17h. 6 ministres vont prendre la parole lors d'une conférence de presse à Bercy. L'objectif, compenser la hausse des prix à la pompe. Et l'État autorise exceptionnellement la vente de gazole d'été jusqu'au 15 novembre. Un arrêté a été publié ce matin au journal officiel. Habituellement, le gazole d'hiver doit être commercialisé dès le 1er novembre. Les distributeurs devront informer leurs clients des risques de gel du carburant dans les régions les plus froides. Une poignée de main franche. Emmanuel Macron s'est dit satisfait de son échange avec Donald Trump en marge de l'ONU. Le président français a demandé un renforcement du soutien militaire à Kiev. Les deux dirigeants ont également discuté de la sécurisation des installations pétrolières en mer Rouge et de la réouverture du détroit d'Ormuz pour faire baisser les prix des carburants. Emmanuel Macron prendra la parole à la tribune de l'ONU ce soir à 19h30, heure de Paris. Retour en France, bar énergétique, boissons lactées, salades, Foodwatch alerte sur 10 produits protéinés ultra transformés vendus en supermarché. Selon l'association, ils contiennent des additifs controversés ou trop de sucre. Elle dénonce également leur prix élevé et réclame un étiquetage obligatoire pour mieux informer les consommateurs. La sécheresse et les fortes chaleurs de cet été ont durement touché les vergers. La récolte de cette année va être plus compliquée que les précédentes, selon l'interprofession des cidres de France. Le volume récolté doit chuter d'environ 30% par rapport à l'an passé. Victoria Sauveterre, productrice de pommes, témoigne.
4: On s'en sort difficilement parce qu'on sent déjà que l'année est très compliquée. Pour vous donner un exemple, l'année dernière, on a produit 3300 tonnes, ce qui était déjà une récolte plutôt faible pour nous. Et cette année, mon prévisionnel au mois de juin, il était plutôt à 2800 tonnes. Et je ne pense pas que je vais faire les 2800 tonnes. Je serai potentiellement plutôt autour des 2500 tonnes. Et donc là, on voit, nous, au niveau commercial, qu'on a beaucoup de mal à vendre les pommes. Et donc, on a besoin forcément de vendre nos pommes un peu plus chères pour arriver, nous, à nous en sortir.
3: Des propos recueillis par Miline Debac. Et une page se tourne pour le basket français. Nicolas Batum prend sa retraite à 37 ans. L'ancien capitaine de l'équipe de France avait déjà quitté les Bleus après les Jeux de Paris 2024. Il est passé notamment par Portland, Charlotte et les Clippers et compte 1205 matchs en NBA et un titre de champion d'Europe avec la France en 2013. Voilà pour l'essentiel de l'actualité. Passez une très belle journée.
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2: Une très belle journée de fin d'été dans la Manche, un ciel dégagé, un soleil radieux du matin au soir. Le vent lui reste assez faible, il s'oriente secteur est puis nord-est et des températures de 22 à 25 degrés au plus fort de ce mardi. Et en ce moment, on a 14 degrés à Vauville, 13 degrés à Cherbourg, 11 sur les Pieux, 12 à Lessay, 15 degrés à Granville.
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0: un Rolling Stone en solo, ce Sweet Thing de Mick Jagger. Et votre début de journée rock se poursuit dans un instant avec un Pink Floyd en live. Et puis à 8h12, vous avez aussi rendez-vous avec Guillaume Barret et sa chronique.
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2: Nous sommes le 22 septembre. Dès aujourd'hui et jusqu'à jeudi, on vous fait découvrir un ouvrage unique, celui de Julien Guérino, attaché de presse auprès de la Fédération Française de Basket, qui a consacré pas mal de son temps personnel pour élaborer une véritable bible sur la sélection masculine tricolore. L'équipe de France de basket, 100 ans d'histoire, 1926-2026, c'est le titre de ce bouquin. Et Julien Guérino nous raconte justement la naissance de ce livre à découvrir absolument.
3: En fait, c'est une démarche purement personnelle. Enfin, c'est mon métier depuis 25 ans. Je fais des recherches pour chercher des statistiques de l'équipe de France, essayer de retrouver des histoires. Ça m'arrivait de tenir des fichiers stats à jour. Et puis, en voyant tout simplement la liste des matchs et la date des 100 ans approchés, je me suis dit, voilà, ça serait une belle entreprise que d'essayer de raconter année par année l'histoire de l'équipe de France. Donc je me suis lancé là-dedans et ça a pris 12 ans. Que oui, c'est une entreprise de très très longue haleine en tout cas. Et puis en arrivant sur la fin, j'ai proposé à la fédération de publier le livre et elle a accepté. Voilà, tout simplement.
2: Donc pour bien comprendre, c'était vraiment une démarche qui émanait vraiment de votre travail, de votre besogne personnelle. Hein. C'est vraiment.
3: Ouais, c'est vraiment une. Pour le coup, on peut définir ça comme une obsession personnelle. c'était un intérêt absolu pour l'équipe de France. Moi, j'ai la chance de faire partie du staff, donc je peux vivre les compétitions en première loge. Mais bon, ça a toujours été ma grande passion et mon grand centre d'intérêt, on va dire, c'est l'équipe de France masculine en particulier. Donc oui, je me suis lancé dans l'entreprise et c'était purement personnel et uniquement sur mes temps de vacances, sur mes week-ends, voilà, que j'organisais ça.
2: Un livre à découvrir sur la boutique de la Fédération Française de Basket. Demain, on continuera de découvrir justement cet ouvrage ensemble avec Mémoire Sport.

0: vient d'enchaîner Brian Ferry et Duran Duran pour arriver à 8h30 et sur IFM place à une nouvelle édition de l'info de ce 22 septembre et c'est le rappel des titres d'Alex Scotti.
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2: Bonjour à tous, à la une de l'actualité, le gouvernement veut renforcer sa réponse face à la hausse des prix des carburants et doit annoncer de nouvelles aides pour les rouleurs ce soir. 6 ministres vont prendre la parole lors d'une conférence de presse à Bercy à 17h. L'objectif, compenser la hausse des prix à la pompe. Une poignée de main franche, Emmanuel Macron s'est dit satisfait de son échange avec Donald Trump en marge de l'ONU. Le président français a demandé un renforcement du soutien militaire à Kiev. Les deux dirigeants ont également discuté de la sécurisation des installations pétrolières en mer Rouge et de la réouverture du détroit d'Ormuz pour faire baisser les prix des carburants. Un plan pour accompagner les entreprises et les salariés face au développement de l'intelligence artificielle. Le gouvernement présente à Paris aujourd'hui Impulsion IA 2027. L'objectif, former davantage les actifs et faciliter l'adoption de ces technologies dans les petites et moyennes entreprises. L'autoroute A9 a rouvert hier soir dans les deux sens entre Béziers et Narbonne après un incendie à proximité. Près de 200 pompiers et plusieurs moyens aériens ont été mobilisés. Du sport, du volley et l'équipe de France joue son quart de finale cet après-midi à l'Euro contre la Roumanie. C'est à partir de 15h.
0: Et l'info du département avec un corps en état de décomposition avancé découvert dans un jardin à Saint-Poix dans le Sud-Manche. La découverte remonte au 7 septembre dernier, mais elle vient d'être confirmée par le parquet de Coutances. Une enquête sur les causes de la mort a été ouverte. À ce stade, aucun élément ne laisse penser à l'intervention d'un tiers. Il pourrait s'agir d'une personne portée disparue depuis plusieurs mois dans le secteur. Une analyse ADN est en cours pour confirmer son identité. Un homme de 50 ans condamné à de la prison ferme pour l'agression sexuelle de sa belle-fille à Saint-Val-la-Hougue. Les faits remontent au mois de mai. La victime était alors âgée de 13 ans. Le prévenu qui contestait les faits a été condamné lundi par le tribunal de Cherbourg à 10 mois de prison avec maintien en détention. Un important incendie ce lundi dans une maison à Pont-Orson au sud du Mont-Saint-Michel. Le feu s'est déclaré vers 12h20 au rez-de-chaussée avant de se propager aux étages. 26 sapeurs-pompiers ont été mobilisés avec notamment une échelle aérienne. Le foyer principal a été maîtrisé. Après plusieurs heures d'intervention, aucune victime n'est à déplorer. Une automobiliste victime d'un malaise au volant hier matin à Cherbourg. La conductrice de 27 ans circulait vers 8h45 sur la voie de la Liberté en direction de la Glacerie lorsqu'elle a perdu le contrôle de son véhicule. Sa voiture a terminé sa course dans une rambarde de protection. La jeune femme a été prise en charge par les secours et transportée au centre hospitalier public du Cotentin pour des examens. Et puis cyclisme, 6 recrues pour le Team Brickbeck Cotentin en vue de la saison 2027. Le club de National 1 a dévoilé son recrutement. Et parmi les arrivées, Kylian Breton, 19 ans, qui s'était notamment illustré cette saison en remportant une étape du Tour de la Manche. Côté départ, le Team Brickbeck perd en revanche James Hartley. Le Britannique de 23 ans, vainqueur à 5 reprises cette saison, rejoindra le VC Rouen 76 en 2027.
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0: Et pour ce mardi, le département de la Manche bénéficie d'un temps exceptionnellement ensoleillé et d'une douceur tardive remarquable pour la saison. Le ciel devrait rester quasi tout bleu du matin au soir avec un vent d'est nord-est qui reste discret et des températures minimales toujours assez fraîches au lever du jour, 11 à 13 degrés. Puis ensuite, ça va grimper pour atteindre 22 à 25 degrés en maximale.
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0: Et on a vu passer les super trompes, ce Should I Stay or Should I Go, des Clash. Il est 8h40, nous sommes le 22 septembre. Quelques anniversaires de célébrités, c'est le cas pour Cœur de Pirate aujourd'hui, mais aussi Emmanuel Petit, Ségolène Royal, Ronaldo, Benoît Poulvord. Et puis dans les prochaines minutes, on met aussi à l'honneur une grande dame du rock. Le 22 septembre, bon anniversaire à l'interprète d'un des hymnes du rock'n'roll. 68 ans pour l'ancienne Runaways, Joan Jett, qu'on retrouvera d'ici 3 minutes.
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2: Et retrouvons Alex Gauthier.
3: Bonjour à tous, à la une de l'actualité, le gouvernement veut imposer une règle d'or et redistribuer aux Français les recettes supplémentaires de TVA liées à la hausse des prix des carburants. Cette mesure, baptisée zéro profit, serait inscrite dans le budget 2027. Les sommes récoltées seraient reversées sous forme d'aide. Les nouvelles aides seront présentées aujourd'hui à 17h. Avant sa prise de parole à la tribune de l'ONU, Emmanuel Macron a échangé avec Donald Trump à New York. Il a fait part de sa volonté de rouvrir le détroit d'Ormuz pour faire baisser les prix des carburants et permettre le passage de plus de pétroliers. Le chef de l'État français a parlé d'une discussion très constructive. Retour dans l'Hexagone, le député Philippe Brun saisit la justice pour réintégrer le Parti Socialiste et participer à la primaire. Un référé doit être examiné ce matin au tribunal judiciaire de Paris. Le parlementaire a été écarté de la primaire il y a une semaine après des accusations de violence. Un salarié grièvement brûlé dans une usine chimique près de Rouen, un incendie a provoqué l'éclatement d'un conteneur. Hier après-midi, le site classé Seveso seuil bas a été évacué. Selon la préfecture, il n'y a aucun risque pour la population ni pour les riverains. La sécheresse et les fortes chaleurs de cet été ont durement touché les vergers. La récolte de cette année va être plus compliquée que les précédentes, selon l'interprofession des cidres de France. Le volume récolté doit chuter d'environ 30% par rapport à l'an passé. Victoria Sauveterre, productrice de pommes, témoigne.
4: On s'en sort difficilement parce qu'on sent déjà que l'année est très compliquée. Pour vous donner un exemple, l'année dernière, on a produit 3300 tonnes, ce qui était déjà une récolte plutôt faible pour nous. Et cette année, mon prévisionnel au mois de juin, il était plutôt à 2800 tonnes. Et je ne pense pas que je vais faire les 2800 tonnes. Je serai potentiellement plutôt autour des 2500 tonnes. Et donc là, on voit, nous, au niveau commercial, qu'on a beaucoup de mal à vendre les pommes. Et donc, on a besoin forcément de vendre nos pommes un peu plus chères pour arriver, nous, à nous en sortir.
3: Propos recueillis par Myline Desbacs, qui les prix du cidre et du jus de pomme pourraient donc augmenter dans les prochains mois. On passe au sport avec une page qui se tourne pour le basket français. Nicolas Batum prend sa retraite à 37 ans. L'ancien capitaine de l'équipe de France avait déjà quitté les Bleus après les Jeux de Paris en 2024. Il est passé notamment par Portland, Charlotte et les Clippers en NBA. Et il a remporté aussi le titre de champion d'Europe avec la France en 2013. Et en volley, l'équipe de France joue sa place en demi-finale de l'Euro. C'est contre la Roumanie aujourd'hui à 15h à Sofia en Bulgarie. Belle journée à tous.
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2: Et c'est une très belle journée de fin d'été dans la Manche avec un ciel dégagé, un soleil radieux du matin au soir. On obtient un vent assez faible qui s'oriente secteur est-nord-est avec des températures de 22 à 25 degrés au plus fort de ce mardi. Et on a en ce moment 15 degrés sur Vauville, 14 à Cherbourg, 13 sur Les Pieux, 13 à Lessay, 14 degrés sur Granville.

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1: Et notre édition locale avec un homme de 50 ans condamné à de la prison ferme pour l'agression sexuelle de sa belle-fille à Saint-Val-la-Hougue. Les faits remontent au mois de mai. La victime était alors âgée de 13 ans. Le prévenu qui contestait les faits a été condamné lundi par le tribunal de Cherbourg à 10 mois de prison avec maintien en détention. Il lui est également interdit de fréquenter des mineurs pendant 5 ans. Il devra verser 800 euros de dommages et intérêts à la victime. Un corps en état de décomposition avancé découvert dans un jardin à Saint-Poix dans le Sud-Manche. La découverte remonte au 7 septembre dernier, mais elle vient d'être confirmée par le parquet de Coutances. Une enquête sur les causes de la mort a été ouverte. À ce stade, aucun élément ne laisse penser à l'intervention d'un tiers. Il pourrait s'agir d'une personne portée disparue depuis plusieurs mois dans le secteur. Une analyse ADN est en cours pour confirmer son identité. Un important incendie hier lundi dans une maison à Pontorson, au sud du Mont-Saint-Michel. Le feu s'est déclaré vers 12h20 au rez-de-chaussée avant de se propager aux étages. 26 sapeurs-pompiers ont été mobilisés avec notamment une échelle aérienne. Le foyer principal a été maîtrisé. Après plusieurs heures d'intervention, aucune victime n'est à déplorer. Des coupures d'électricité prévues ce mardi à Vauville dans la Hague. Enedis doit réaliser des travaux sur le réseau entre 13h30 et 17h30. Plusieurs secteurs sont concernés. Les monts, le chemin et le carrefour de la Vacquerie ainsi que la route de Vinbus. Une ou plusieurs coupures pourront intervenir durant ce créneau. Et puis football, première victoire de la saison en Régional 2 pour l'ES Pointe Aigle. Dimanche dernier, ils se sont largement imposés 9-2 face à la Côte des Îles. Après deux journées, le SPH compte désormais 3 points et occupe la 7e place de son groupe avec une victoire et une défaite. Prochain rendez-vous, le 4e tour de la Coupe de France avec la réception de l'US Avranches. C'est le week-end prochain.
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2: Bonjour à tous, à la une de l'actualité, le gouvernement veut imposer une règle d'or et redistribuer aux Français les recettes supplémentaires de TVA liées à la hausse des prix des carburants. Cette mesure, baptisée zéro profit, serait inscrite dans le budget 2027. Les sommes récoltées seraient reversées sous forme d'aide. Les nouvelles aides seront présentées aujourd'hui à 17h. Avant sa prise de parole à la tribune de l'ONU, Emmanuel Macron a échangé avec Donald Trump à New York. Il a fait part de sa volonté de rouvrir le détroit d'Ormuz pour faire baisser les prix des carburants et permettre le passage de plus de pétroliers. Le chef de l'État français a parlé d'une discussion très constructive. Retour dans l'Hexagone, le député Philippe Brun saisit la justice pour réintégrer le Parti Socialiste et participer à la primaire. Un référé doit être examiné ce matin au tribunal judiciaire de Paris. Le parlementaire a été écarté de la primaire il y a une semaine après des accusations de violence. Un salarié grièvement brûlé dans une usine chimique près de Rouen. Un incendie a provoqué l'éclatement d'un conteneur. Hier après-midi, le site classé Céveso seuil bas a été évacué. Selon la préfecture, il n'y a aucun risque pour la population ni pour les riverains. La sécheresse et les fortes chaleurs de cet été ont durement touché les vergers. La récolte de cette année va être plus compliquée que les précédentes, selon l'interprofession des cidres de France. Le volume récolté doit chuter d'environ 30% par rapport à l'an passé. Victoria Sauveterre, productrice de pommes, témoigne.
3: On s'en sort difficilement parce qu'on sent déjà que l'année est très compliquée. Pour vous donner un exemple, l'année dernière, on a produit 3300 tonnes, ce qui était déjà une récolte plutôt faible pour nous. Et cette année, mon prévisionnel au mois de juin, il était plutôt à 2800 tonnes. Et je ne pense pas que je vais faire les 2800 tonnes. Je serai potentiellement plutôt autour des 2500 tonnes. Et donc là, on voit, nous, au niveau commercial, qu'on a beaucoup de mal à vendre les pommes. Et donc, on a besoin forcément de vendre nos pommes un peu plus chères pour arriver, nous, à nous en sortir.
2: Propos recueillis par Myline Desbac, les prix du cidre et du jus de pomme pourraient donc augmenter dans les prochains mois. On passe au sport avec une page qui se tourne pour le basket français. Nicolas Batum prend sa retraite à 37 ans. L'ancien capitaine de l'équipe de France avait déjà quitté les Bleus après les Jeux de Paris en 2024. Il est passé notamment par Portland, Charlotte et les Clippers en NBA. Et il a remporté aussi le titre de champion d'Europe avec la France en 2013. Et en volée, l'équipe de France joue sa place en demi-finale de l'Euro. C'est contre la Roumanie aujourd'hui à 15h à Sofia en Bulgarie. Belle journée à tous.
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6: Et c'est du très beau temps pour ce mardi dans la Manche. Le ciel est dégagé, journée ensoleillée du matin au soir dans une ambiance assez douce pour la saison. On a un vent d'est nord-est qui reste discret. Des températures prévues pour cet après-midi de 22 degrés à Saint-Germain-des-Vaux, 22 degrés également sur Varfleur et les Pieux, 23 à 40 ans, 25 degrés sur Coutances.

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1: Et l'info du département avec un corps en état de décomposition avancé découvert dans un jardin à Saint-Poix dans le sud Manche. La découverte remonte au 7 septembre dernier, mais elle vient d'être confirmée par le parquet de Coutances. Une enquête sur les causes de la mort a été ouverte. À ce stade, aucun élément ne laisse penser à l'intervention d'un tiers. Il pourrait s'agir d'une personne portée disparue depuis plusieurs mois dans le secteur. Une analyse ADN est en cours pour confirmer son identité. Un homme de 50 ans condamné à de la prison ferme pour l'agression sexuelle de sa belle-fille à Saint-Val-la-Hougue. Les faits remontent au mois de mai. La victime était alors âgée de 13 ans. Le prévenu qui contestait les faits a été condamné lundi par le tribunal de Cherbourg à 10 mois de prison avec maintien en détention. Un important incendie ce lundi dans une maison à Pont-Orson au sud du Mont-Saint-Michel. Le feu s'est déclaré vers 12h20 au rez-de-chaussée avant de se propager aux étages. 26 sapeurs-pompiers ont été mobilisés avec notamment une échelle aérienne. Le foyer principal a été maîtrisé. Après plusieurs heures d'intervention, aucune victime n'est à déplorer. Une automobiliste victime d'un malaise au volant hier matin à Cherbourg. La conductrice de 27 ans circulait vers 8h45 sur la voie de la Liberté en direction de la Glacerie lorsqu'elle a perdu le contrôle de son véhicule. Sa voiture a terminé sa course dans une rambarde de protection. La jeune femme a été prise en charge par les secours et transportée au centre hospitalier public du Cotentin pour des examens. Et puis cyclisme, 6 recrues pour le Team Brickbeck Cotentin en vue de la saison 2027. Le club de National 1 a dévoilé son recrutement. Et parmi les arrivées, Kylian Breton, 19 ans, qui s'était notamment illustré cette saison en remportant une étape du Tour de la Manche. Côté départ, le Team Brickbeck perd en revanche James Hartley. Le Britannique de 23 ans, vainqueur à 5 reprises cette saison, rejoindra le VC Rouen 76 en 2027.
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2: Et une nouvelle édition d'information avec Alex Gauthier.
3: Bonjour à tous. À la une de l'actualité, les personnels des restaurants universitaires du Crous appelés à la grève aujourd'hui. Les syndicats dénoncent une surcharge de travail depuis la généralisation du repas à 1 euro pour tous les étudiants. Ils réclament la création immédiate de 500 postes et plus de moyens matériels. Mouvement maintenu malgré l'annonce d'un budget de 143 millions d'euros pour 2027. Face à la flambée des prix des carburants, le gouvernement va présenter de nouvelles aides ce soir à 17h. 6 ministres vont prendre la parole lors d'une conférence de presse à Bercy. L'objectif, compenser la hausse des prix à la pompe. Virginie Quiénon.
4: Oui, cette annonce intervient après une réunion organisée hier à Matignon autour du Premier ministre Sébastien Lecornu. Parmi les ministres mobilisés ce soir, Roland Lescure à l'économie, Maude Bréjon à l'énergie et David Amiel au compte public. Les ministres de la Santé, de la Pêche et du Commerce participeront également à cette conférence de presse. Ils présenteront les nouveaux dispositifs d'aide pour compenser la flambée des prix du carburant. Environ 2,42 € le litre de gazole, un record. Le gouvernement n'a pour l'instant pas précisé le contenu exact de ces mesures, ni les publics qui pourront en bénéficier.
3: Merci Virginie. Et une annonce a filtré avant cette conférence de presse. Sébastien Lecornu veut une règle d'or dans le budget 2027. Le Premier ministre propose de restituer aux Français les éventuelles recettes supplémentaires de TVA liées à la hausse des prix à la pompe. Emmanuel Macron à la tribune de l'ONU ce soir à 19h30. Avant sa prise de parole, le chef de l'État a échangé hier avec Donald Trump à New York. Il a fait part de sa volonté de rouvrir le détroit d'Ormuz pour faire baisser les prix des carburants et permettre le passage de plus de pétroliers. Le chef de l'État français a parlé d'une discussion très constructive. Il conteste son exclusion du Parti Socialiste devant la justice. Philippe Brun a déposé un référé après avoir été écarté de la primaire de la gauche pour des accusations de violence. Son référé est examiné au tribunal judiciaire de Paris aujourd'hui. Le député de l'Eure demande sa réintégration au PS pour pouvoir participer à la primaire le mois prochain. Près d'un million d'euros récoltés lors de la vente aux enchères d'objets personnels de Brigitte Bardot. Elle s'est passée hier à Paris. 285 lots ont été vendus pour 954 000 euros, soit près de 20 fois leur estimation initiale. Les recettes seront versées à la Fondation Brigitte Bardot et au fils unique de l'actrice. Et on termine par du sport, du volley. L'équipe de France joue sa place en demi-finale de l'Euro aujourd'hui. Les Bleus affrontent la Roumanie à 15h à Sofia en Bulgarie. Voilà pour l'essentiel de l'actualité en ce mardi. Passez une très belle journée.
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2: Et du très beau temps en ce mardi dans la Manche, un ciel dégagé, journée ensoleillée du matin au soir et dans une ambiance assez douce pour la saison. Le vent, il est d'est-nord-est discret et des températures prévues pour cet après-midi de 22 degrés à Saint-Germain-des-Vaux, 22 également sur les Pieux et Barfleur, 23 à Carentan, 25 sur Saint-Lô, Coutances et 25 degrés sur Cherbourg. Pour demain, mercredi, ce sera de nouveau une belle journée, même si un voile nuageux plus dense pourrait nous concerner en début de matinée. Retour d'un beau soleil ensuite, minimal de 11 à 15 degrés jusqu'à 20 à 26 degrés en maximal du Cap de Lac jusque dans l'intérieur des terres.
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2: Et un bon mardi de retour avec vous jusqu'à 13h. Et sur AGFM, dans une petite dizaine de minutes, on évoquera l'histoire de France avec notre série de chroniques consacrées à la Révolution française. Et puis pour bien attaquer cette dernière heure de matinée en musique, on vous passera aussi du SDC. Et puis avant, on part en Belgique avec ce Hunger Never Dies de 2010. C'est tiré du 7e album de Hooverphonics.

0: 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Très bonne fin de matinée. Il est 11h12 et on fait à présent un bond dans le temps sur votre radio avec notre fresque historique qui est consacrée à la Révolution française. Un rendez-vous sous forme originale et interprété par pas moins de 20 comédiens.
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2: Que je m'étais écrié, mais c'est moi, Rosalie, à Varennes. En reconnaissant le roi et la reine, l'Assemblée constituante m'a donné 1000 livres pour service rendu à la nation. 1000 livres ! J'étais riche. Destinée était revenue de Varennes. On a couru au café de foi. Moi, Rosalie, la servante, on m'a servi de la bière et j'ai mangé de la viande. J'ai acheté une robe en coton. Du vrai coton. J'ai quitté les combles et loué un logis de 2 pièces à l'avant-dernier étage d'un immeuble rue Dauphine. L'argent, j'en ai donné à ma mère pour qu'elle puisse enfin racheter des bêtes pour la ferme. Et j'en ai donné à Destinée. J'ai tout dépensé. On dépense beaucoup moins vite quand on est pauvre.

0: pour la première fois. Et durant quelques semaines, je n'ai plus eu besoin de m'épuiser 14 heures par jour pour gagner 20 sols. J'avais du temps pour moi, rien que pour moi. Un matin, Destinée me dit...
1: Tu sais quoi ? Dans ta rue, un peu plus loin, il y a un endroit pas ordinaire. Il faut que t'ailles voir ça. L'entrée est presque gratuite. Chacun jette des pièces comme il peut dans un drapeau bleu-blanc-rouge tendu à l'entrée. C'est vivant, Rosalie, vivant. Le club des cordeliers, ça s'appelle.
2: On y fait quoi ?
1: On parle.
2: Même les femmes ?
1: Même les femmes !
0: Non seulement les femmes pouvaient prendre la parole, mais il y avait des livres, du papier et de l'encre. Alors, je fais ce que je n'avais jamais pu faire. Apprendre à lire et à écrire. J'ai obligé Destinée à s'y mettre. Dans l'arrière-salle du club des cordeliers, il y en avait toujours un qui acceptait de nous montrer. Alors j'ai réalisé que j'étais affamé d'apprendre à lire et à écrire. J'achetais une bouteille d'encre, du papier et des plumes. Et chaque soir, dans mon nouveau logis, rageusement jusque tard dans la nuit, je m'appliquais à écrire des lettres et des mots. Dans la rue, je m'arrêtais devant les affiches et m'obligeais à les déchiffrer. Et je demandais aux passants de me les lire après pour vérifier. Destinée s'étonnait de mes progrès. Je réalisais que j'étais doué. Je pus commencer à lire L'ami du peuple et Le père du chêne. Seulement un an plus tard, je déchiffrais et découvrais Rousseau et Voltaire. La révolution pour moi, ça a été d'apprendre à lire et à écrire. Au club des cordeliers, certains soirs, Destinée et moi, on servait en salle.
3: Paris, 15 juillet 1791, club des cordeliers.
4: Vas-y, Marat, nous t'écoutons.
5: Lafayette, laquais de la monarchie, et toute l'assemblée avec lui prétendent que le roi a été enlevé. Mais quelle farce ! Pour enchaîner les peuples, on commence par les endormir ! Le gros Louis n'a rien fait d'autre que de fuir lâchement. La constituante est devenue une assemblée de menteurs qui protègent la monarchie. Une assemblée de profiteurs qui calculent leur intérêt personnel dans ces lois qu'ils nous demandent de voter. Qu'avons-nous gagné à détruire l'aristocratie des nobles si elle est remplacée par l'aristocratie des riches ? Et si nous devons gémir sous le joug de ces nouveaux parvenus ? Louis Capet a trahi. Il n'est plus roi. Il ne doit pas être rétabli dans ses fonctions, mais exclu du gouvernement.
4: Tu proposes quoi ?
5: Une pétition. Un appel au peuple pour exiger la mise à l'écart du roi. Le texte en sera déposé ici, à Paris, et envoyé en province aux autres clubs. Plus de roi en France. Exigeons l'abolition de la monarchie en France. Et menaçons cette assemblée constituante, prétendue nationale, qui ne fait que graisser la patte du gros Louis. Menaçons-la d'une insurrection.
6: La mise à l'écart du roi est logique.
5: Logique ?
6: Elle va dans le sens de notre révolution, mais...
5: Mais ?
6: Une pétition qui suggère une insurrection. Le mot est dangereux.
5: Dangereux ?
6: Cette pétition donnera à l'Assemblée le droit d'une répression.
5: Une répression à cause d'une pétition ?
7: Maximilien a raison.
8: Tu es trop agressif, Marat.
7: Comme toujours.
5: Je suis lucide. La révolution doit aller au bout d'elle-même. C'est par la violence qu'on doit établir la liberté. Dimanche, nous déposerons cette pétition au Champ de Mars. Et nous inviterons le peuple à la signer. Exigeons la fin de Louis Capet, la fin de toute la monarchie. Exigeons la République.
9: La République. La République.
10: Une République. Le mot est intéressant. Mais le plus urgent serait de faire le procès du roi.
7: Un procès ? À Louis XVI ?
10: Conformément à la loi, Danton. Conformément à la loi.
7: Mais pour quel crime ?
10: Traître à la nation.
7: Nous n'en sommes pas là.
2: Je vous apporte une tasse de thé ?
7: Plutôt un verre de vin, ma jolie.
2: Rosalie.
7: Pardon, Rosalie.
10: Pas pour moi, merci. Je dois rentrer. J'ai un discours à corriger.
7: Sur le prix du pain ?
10: sur le futur procès du roi.
7: À bientôt, Maximilien.
10: À dimanche, donc, au Champ de Mars.
7: Je ne serai pas là.
10: Tu n'iras pas signer la pétition ?
7: Je signerai 100 fois cette pétition. Mais il se trouve que ce dimanche, je suis absent. Des travaux dans ma maison de campagne.
10: Oui, bien sûr. Ta maison de campagne. Adieu, donc.
7: À bientôt.
2: Votre verre.
7: Merci, Rosalie.
2: C'est lui ? C'est Monsieur de Robespierre ?
7: Lui-même. Venu nous rendre visite au Cordelier. Et moi, tu sais qui je suis.
2: Vous êtes Monsieur Danton ?
7: De Danton.
2: Vous aussi, vous parlez à l'Assemblée ?
7: Un peu trop souvent, il paraît.
2: Et Monsieur de Robespierre aussi ?
7: C'est le premier de la classe.
11: Caderousse,

0: Dimanche 27 juillet 1791. Champ de Mars.
1: On était des centaines au Champ de Mars. Il faisait beau. Un beau dimanche de juillet comme on les aime. Il y avait des porteurs d'eau et des marchands de sucreries. J'étais venue avec destinée.
2: Tu vas signer la pétition?
3: Tu veux dire, maintenant qu'on arrive à la lire?
2: Bah oui.
3: Oui, mais qu'est-ce que ça va m'apporter? Servante à Versailles? Servante à Paris? Servante à Varennes? Servante au club des Cordeliers? Servante avant? Servante après? Ça m'intéresse pas plus que ça, leur pétition, tu sais. Allez, viens, on se paye un sucre d'orge.
1: On riait comme des gosses. Il y avait plein de monde. Et puis, Monsieur Lafayette et ses soldats sont arrivés à cheval. Il y a eu un coup de feu. Les soldats ont tiré en l'air. Puis, soudain, ils nous ont tiré dessus. On s'est tous mis à courir. Les soldats nous poursuivaient. Je sais pas ce qu'on leur avait raconté, mais pour eux, les méchants, aujourd'hui, c'était nous. Ça avait l'air de leur faire du bien de tuer des gens. Ils tuaient vigoureusement. On est tous là à courir pour échapper aux balles, aux sabres, aux baïonnettes. Je perds de vue destinée. À un moment donné, j'ai Robespierre qui court à ma gauche et Marat juste derrière moi. Je me retourne, je vois Marat qui s'échappe dans une ruelle. À ce moment-là, une main m'agrippe et me tire en arrière.
4: Viens, suis-moi. Vite, vite.
1: Un grand gars costaud. Des yeux noirs, un visage dur.
3: Où ça?
4: En dessous.
1: On s'enfonce dans la ruelle. Tout au bout, il soulève une plaque à la chaussée et on descend dans les égouts. Un étrange silence. Lui et moi, on marche sur l'étroit trottoir, sans parler. Au-dessus, la cavalcade a cessé. Plus loin, dans l'égout, on croise Marat et une femme avec lui. Et nous regarde passer, sans un mot, aussi inquiet que nous. On marche encore un moment. Finalement, on ressort par une grille sur les bords de la Seine.

0: sauveur me fixe avec ses yeux noirs et un incontrôlable tremblement des paupières. Ce n'était pas la première fois qu'un homme me regardait comme ça. Je ne pouvais pas dire qu'il me plaisait. Son visage était trop dur, presque sauvage, un peu inquiétant. Mais il m'avait sauvé la vie.
1: Tu t'appelles comment ?
2: Gabriel.
1: Comme l'archange ?
2: Si tu veux. Et toi ?
1: Rosalie.
2: Salut, Rosalie.
1: Merci, et...
0: Et je l'embrasse. C'est le minimum.
1: Gabriel comment ?
2: Gabriel.
1: Moi aussi, c'est Rosalie tout court. Rosalie la servante.
0: Destinée était saine et sauve. À présent, elle et moi, nous étions sans travail car le club des cordeliers avait été militairement fermé. Je revis Gabriel une ou deux fois. Chaque fois, c'est moi qui parlais. Ce qui ne lui déplaisait pas parce que lui, visiblement, il ne voulait pas parler de lui.
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0: Et avec le Without You de YouTube pour arriver à 11h30. Nous sommes le mardi 22 septembre. On s'intéresse à l'information avec Alex Gauthier et ses titres.
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2: Bonjour à tous. À la une de l'actualité, les personnels des restaurants universitaires du Crous appelés à la grève aujourd'hui. Les syndicats dénoncent une surcharge de travail depuis la généralisation du repas à 1 euro pour tous les étudiants. Ils réclament la création immédiate de 500 postes et plus de moyens matériels. Mouvement maintenu malgré l'annonce d'un budget de 143 millions d'euros pour 2027. Emmanuel Macron à la tribune de l'ONU ce soir à 19h30. Avant sa prise de parole, le chef de l'État a échangé hier avec Donald Trump à New York. Il a fait part de sa volonté de rouvrir le détroit d'Ormuz pour faire baisser les prix des carburants et permettre le passage de plus de pétroliers. Le chef de l'État français a parlé d'une discussion très constructive. Il conteste son exclusion du Parti socialiste devant la justice. Philippe Brun a déposé un référé après avoir été écarté de la primaire de la gauche pour des accusations de violence. Son référé est examiné au tribunal judiciaire de Paris aujourd'hui. Le député de l'Eure demande sa réintégration au PS pour pouvoir participer à la primaire le mois prochain. Et près d'un million d'euros récoltés lors de la vente aux enchères d'objets personnels de Brigitte Bardot. Elle s'est passée hier à Paris. 285 lots ont été vendus pour 954 000 euros.
0: Et dans l'actualité locale, ce drame dans la Manche, un homme de 71 ans est mort dans l'incendie de son appartement à Granville. Ça s'est produit dans la nuit du 16 au 17 septembre dernier dans le quartier de Saint-Nicolas. Alerté peu après 1h du matin, les secours ont découvert la victime inconsciente. Malgré les tentatives de réanimation, elle n'a pas pu être sauvée. Une enquête a été ouverte pour déterminer l'origine du feu. À ce stade, la piste accidentelle est privilégiée. Autre macabre découverte, un corps dans un état de décomposition retrouvé dans un jardin à Saint-Poix dans le Sud-Manche. La découverte remonte au 7 septembre et une enquête a été ouverte pour déterminer les causes de la mort. Des analyses ADN sont en cours pour identifier la victime. Il pourrait s'agir d'un homme de 50 ans porté disparu depuis plusieurs mois dans le secteur. Un important incendie ce lundi dans une maison à Pont-Orson au sud du Mont-Saint-Michel. Le feu s'est déclaré vers 12h20 au rez-de-chaussée avant de se propager aux étages. 26 sapeurs-pompiers ont été mobilisés avec notamment une échelle aérienne. Le foyer principal a été maîtrisé après plusieurs heures d'intervention. Aucune victime n'est à déplorer. Une automobiliste victime d'un malaise au volant hier matin à Cherbourg. La conductrice de 27 ans circulait vers 8h45 sur la voie de la Liberté en direction de la Glacerie lorsqu'elle a perdu le contrôle de son véhicule. Sa voiture a terminé sa course contre une rambarde de protection. La jeune femme a été prise en charge par les secours et transportée au centre hospitalier public du Cotentin pour des examens. Et puis, plusieurs marches pour le climat, la paix et la justice sociale prévues samedi prochain dans la Manche. Elles s'inscrivent dans une mobilisation organisée au niveau national à l'appel de syndicats, d'associations et de formations politiques. Trois rendez-vous sont annoncés dans le département, à Cherbourg à 11h devant la gare, à Saint-Lô à 10h devant la médiathèque et à Granville à 15h place de Gaulle.
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0: du Rockabilly Félin avec les Stray Cats sur Radio FM. Et puis on vous donne aussi la suite dans les prochaines minutes. Retrouvez Feu Chatterton. On va aussi vocaler un Billy Joel et puis un Nirvana parce que c'était un 22 septembre. En 1990, Nirvana donna son premier gros concert au Motorsports International Garage de Seattle. Hein, le batteur Dave Grohl, qui passera une audition pour intégrer le groupe quelques jours plus tard, assiste au concert parmi les 15 000 spectateurs. Comme As You Are de Nirvana en version unplugged, c'est juste après la pub.
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2: Et l'essentiel de l'actualité à la mi-journée, c'est avec Virginie Quénon.
3: Bonjour à tous. À la une de l'actualité, face à la flambée des prix des carburants, Emmanuel Macron demande à l'Union européenne d'assouplir certaines normes. Dans un courrier adressé à la présidente de la Commission européenne, il alerte sur les risques de pénurie liés au conflit au Moyen-Orient et en Ukraine. Le chef de l'État souhaite faciliter l'approvisionnement du marché européen en carburant. Par ailleurs, en France, le gouvernement veut reverser aux automobilistes les éventuelles recettes supplémentaires de TVA. Cette règle d'or serait inscrite dans le budget 2027. Matignon assure que jusqu'ici, l'État n'a pas tiré de bénéfice fiscal de la flambée des prix à la pompe. Le patron du MEDEF propose de ne plus indemniser les premiers jours d'arrêt maladie, ni par la sécurité sociale, ni par les complémentaires santé. Patrick Martin estime que cette mesure permettrait de limiter les arrêts de courte durée abusifs. Une proposition qui intervient alors que le ministre du Travail doit prochainement engager des discussions avec les partenaires sociaux sur les arrêts maladie. Salah Abdeslam restera placé à l'isolement. Le tribunal administratif de Lille a rejeté hier la demande du seul membre encore en vie des commandos du 13 novembre 2015. Son placement à l'isolement est prolongé jusqu'au 7 novembre. Une plainte collective va être déposée après les incendies de cet été en Gironde. La commune du Porge et plusieurs communes voisines ont décidé de saisir la justice. Au Porge, 183 maisons ont été détruites et des pertes forestières sont estimées à 6 millions d'euros. Le maire dénonce la lenteur des réponses de l'État et les difficultés rencontrées par les sinistrés avec leurs assurances. La 2G commence à disparaître en France. C'est Nice qui ouvre le bal aujourd'hui. Orange coupe son ancien réseau mobile avant une extinction progressive dans tout le pays. Julie Pierret.
4: Oui, téléphone ancien, alarme, interphone ou encore téléalarme d'ascenseur. Certains équipements doivent désormais changer de technologie. Il restait encore plus d'un million de cartes SIM utilisées dans des téléphones ou des tablettes compatibles uniquement avec la 2G au mois de mars dernier. Orange a donc décidé de tout couper à Nice dès aujourd'hui, puis dans 44 départements dès le 6 octobre et dans 43 autres le 20 octobre. Ce sera alors la fin complète de ce réseau chez l'opérateur. SFR suivra dès le 15 novembre. Bouygues Télécom commencera également mi-novembre avant une extinction généralisée au mois de décembre.
3: Merci Julie. Le président de la FIFA, Gianni Infantino, propose une réforme du fonctionnement de l'instance internationale. Il souhaite consulter les 211 fédérations membres pour renforcer la transparence et revoir le processus de décision. Les premières propositions pourraient être examinées le 15 octobre. Voilà pour l'actualité. Excellent après-midi à tous.
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2: Et du très beau temps sur la Manche en ce mardi, ciel dégagé, journée ensoleillée du matin au soir, dans une ambiance assez douce aussi pour la saison. On a un vent d'est nord-est qui reste discret, des températures prévues pour cet après-midi de 22 degrés à Saint-Germain-des-Vaux, 22 degrés également sur les Pieux, 23 à Carentan, 25 à Coutances ou encore 25 degrés à Cherbourg. Quant à demain, mercredi, ce sera de nouveau une belle journée, même si un voile nuageux plus dense pourrait nous concerner en début de matinée. Retour du beau soleil ensuite, minimal de 11 à 15 degrés, jusqu'à 20 à 26 degrés en maximale du Cap de Lac jusque dans l'intérieur des terres.
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0: Les souvenirs d'un 22 avril 99, concert à la Riviera de Madrid avec ce zombie des Cranberries sur Agué Family, midi et quart, voici notre agenda.
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0: Et un petit rappel à l'occasion des journées du patrimoine économique, Agué FM ouvre ses portes de ses studios le samedi 3 octobre, ce sera de 14h à 18h30, ce sera l'occasion de venir découvrir les coulisses de votre radio locale, même vous essayez au micro lors d'un atelier d'initiation, vous pourrez aussi échanger et rencontrer avec l'équipe de la radio, et cette visite d'ailleurs est gratuite et ouverte à tous. Rendez-vous donc le samedi 3 octobre de 14h à 18h30 pour découvrir l'envers du décor de votre radio locale. Le Pointe-à-Gande-Bal organise lui son vide-grenier le dimanche 18 octobre à la salle polyvalente de Beaumoigues. Les chineurs pourront ainsi venir dénicher de bonnes affaires de 8h à 17h avec restauration et buvette sur place tout au long de la journée. Et pour les exposants, comptez 5€ la table avec 2 chaises. Pour les réservations, le contact est à retrouver sur les réseaux sociaux du Pointe-à-Gande-Bal. Et puis envie de bouger, de vous renforcer et de retrouver plus d'aisance dans vos mouvements. La gymnastique volontaire de la Hague, présente à Beaumoigues depuis plus de 20 ans, propose 3 séances par semaine au programme du renforcement musculaire profond, notamment autour du gainage pour aider à chasser les petites douleurs du quotidien, mais aussi du total body, mêlant cardio, renforcement musculaire, stretching et travail de la souplesse. Pour redécouvrir les activités de la gymnastique volontaire de la Hague, vous pouvez obtenir plus de renseignements par téléphone 06 60 26 62 04 06 60 26 62.

0: La voix de Robert Smith et c'est Cure à midi et demi sur IFM et autres voix légendaires du rock. Ce sera Sting juste après l'info d'Alex Gauthier pour le rappel des principaux titres.
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2: Bonjour à tous, l'essentiel de l'actualité. Face à la flambée des prix des carburants, Emmanuel Macron demande à l'Union européenne d'assouplir certaines normes. Dans un courrier adressé à la présidente de la Commission européenne, il alerte sur les risques de pénurie liés au conflit au Moyen-Orient et en Ukraine. Le chef de l'État souhaite faciliter l'approvisionnement du marché européen en carburant. Par ailleurs, en France, le gouvernement veut reverser aux automobilistes les éventuelles recettes supplémentaires de TVA. Cette règle d'or serait inscrite dans le budget 2027. Matignon assure que jusqu'ici, l'État n'a pas tiré de bénéfice fiscal de la flambée des prix à la pompe. Le patron du MEDEF propose de ne plus indemniser les premiers jours d'arrêt maladie, ni par la sécurité sociale, ni par les complémentaires santé. Patrick Martin estime que cette mesure permettrait de limiter les arrêts de courte durée abusifs. Une proposition qui intervient alors que le ministre du Travail doit prochainement engager des discussions avec les partenaires sociaux sur les arrêts maladie. Le président de la FIFA, Gianni Infantino, propose une réforme du fonctionnement de l'instance internationale. Il souhaite consulter les 211 fédérations membres pour renforcer la transparence et revoir le processus de décision. Les premières propositions pourraient être examinées le 15 octobre.
0: Et dans l'actualité locale, ce drame dans la Manche, un homme de 71 ans est mort dans l'incendie de son appartement à Granville. Ça s'est produit dans la nuit du 16 au 17 septembre dernier dans le quartier de Saint-Nicolas. Alerté peu après 1h du matin, les secours ont découvert la victime inconsciente. Malgré les tentatives de réanimation, elle n'a pas pu être sauvée. Une enquête a été ouverte pour déterminer l'origine du feu. À ce stade, la piste accidentelle est privilégiée. Autre macabre découverte, un corps dans un état de décomposition retrouvé dans un jardin à Saint-Poix dans le Sud-Manche. La découverte remonte au 7 septembre et une enquête a été ouverte pour déterminer les causes de la mort. Des analyses ADN sont en cours pour identifier la victime. Il pourrait s'agir d'un homme de 50 ans porté disparu depuis plusieurs mois dans le secteur. Un important incendie ce lundi dans une maison à Pont-Orson au sud du Mont-Saint-Michel. Le feu s'est déclaré vers 12h20 au rez-de-chaussée avant de se propager aux étages. 26 apports-pompiers ont été mobilisés avec notamment une échelle aérienne. Le foyer principal a été maîtrisé après plusieurs heures d'intervention. Aucune victime n'est à déplorer. Une automobiliste victime d'un malaise au volant hier matin à Cherbourg. La conductrice de 27 ans circulait vers 8h45 sur la voie de la Liberté en direction de la Glacerie lorsqu'elle a perdu le contrôle de son véhicule. Sa voiture a terminé sa course contre une rambarde de protection. La jeune femme a été prise en charge par les secours et transportée au centre hospitalier public du Cotentin pour des examens. Et puis, plusieurs marches pour le climat, la paix et la justice sociale prévues samedi prochain dans la Manche. Elles s'inscrivent dans une mobilisation organisée au niveau national à l'appel de syndicats, d'associations et de formations politiques. Trois rendez-vous sont annoncés dans le département, à Cherbourg à 11h devant la gare, à Saint-Lô à 10h devant la médiathèque et à Granville à 15h, place de Gaulle.
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0: Gary Moore reprenait en 1987 The Friday on My Mind, le classique des Easy Beats. Et puis autre reprise d'un standard, retrouvé le Knocking on Heaven's Door de Dylan dans sa version Guns N' Roses. C'est ce qui arrive juste après ces quelques messages. Et puis avant 13h, on jouera aussi pour des places de concert.
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2: Et retrouvons Virginie Quinon.
3: Bonjour à tous, à la une de l'actualité. Face à la flambée des prix des carburants, Emmanuel Macron demande à l'Union européenne d'assouplir certaines normes. Dans un courrier adressé à la présidente de la Commission européenne, il alerte sur les risques de pénurie liés au conflit au Moyen-Orient et en Ukraine. Le chef de l'État souhaite faciliter l'approvisionnement du marché européen en carburant. Par ailleurs, en France, le gouvernement veut reverser aux automobilistes les éventuelles recettes supplémentaires de TVA. Cette règle d'or serait inscrite dans le budget 2027. Matignon assure que jusqu'ici, l'État n'a pas tiré de bénéfice fiscal de la flambée des prix à la pompe. Le patron du MEDEF propose de ne plus indemniser les premiers jours d'arrêt maladie, ni par la sécurité sociale, ni par les complémentaires santé. Patrick Martin estime que cette mesure permettrait de limiter les arrêts de courte durée abusifs. Une proposition qui intervient alors que le ministre du Travail doit prochainement engager des discussions avec les partenaires sociaux sur les arrêts maladie. Salah Abdeslam restera placé à l'isolement. Le tribunal administratif de Lille a rejeté hier la demande du seul membre encore en vie des commandos du 13 novembre 2015. Son placement à l'isolement est prolongé jusqu'au 7 novembre. Une plainte collective va être déposée après les incendies de cet été en Gironde. La commune du Porge et plusieurs communes voisines ont décidé de saisir la justice. Au Porge, 183 maisons ont été détruites et des pertes forestières sont estimées à 6 millions d'euros. Le maire dénonce la lenteur des réponses de l'État et les difficultés rencontrées par les sinistrés avec leurs assurances. La 2G commence à disparaître en France. C'est Nice qui ouvre le bal aujourd'hui. Orange coupe son ancien réseau mobile avant une extinction progressive dans tout le pays. Julie Pierret.
4: Oui, téléphone ancien, alarme, interphone ou encore téléalarme d'ascenseur. Certains équipements doivent désormais changer de technologie. Il restait encore plus d'un million de cartes SIM utilisées dans des téléphones ou des tablettes compatibles uniquement avec la 2G au mois de mars dernier. Orange a donc décidé de tout couper à Nice dès aujourd'hui, puis dans 44 départements dès le 6 octobre et dans 43 autres le 20 octobre. Ce sera alors la fin complète de ce réseau chez l'opérateur. SFR suivra dès le 15 novembre. Bouygues Télécom commencera également mi-novembre avant une extinction généralisée au mois de décembre.
3: Merci Julie. Le président de la FIFA, Gianni Infantino, propose une réforme du fonctionnement de l'instance internationale. Il souhaite consulter les 211 fédérations membres pour renforcer la transparence et revoir le processus de décision. Les premières propositions pourraient être examinées le 15 octobre. Voilà pour l'actualité. Excellent après-midi à tous.
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2: Très belle journée de mardi sur la Manche, un ciel dégagé du matin au soir et ensoleillé, dans une ambiance aussi assez douce pour la saison. On a un vent d'est nord-est qui reste discret et des températures prévues pour cet après-midi de 22 degrés à Saint-Germain-des-Vaux, 22 degrés également sur les Pieux et Barfleur, 23 à 40 ans, 25 sur Coutances, 25 sur Saint-Lô et Cherbourg. Quant à demain mercredi, ce sera une nouvelle belle journée, même si un voile nuage plus dense pourrait nous concerner en début de matinée. Retour ensuite d'un beau soleil. Minimale de 11 à 15 degrés, jusqu'à 20 à 26 degrés en maximale du Cap de Lac jusque dans l'intérieur des

Et une fois de plus, un grand merci de votre fidélité à IFM. C'est ici que je vous laisse. Je reviens demain à partir de 7h. Bon après-midi à l'écoute de nos programmes. Ce sera essentiellement musical et ça démarre sur ce Iggy Pop pour un extrait de son 19e album sorti en 2023. Voici Strong Hot Johnny.

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1: Bonjour à tous, c'est la une de l'actualité. De nouvelles aides face à la flambée des prix des carburants. Le gouvernement doit présenter à 17h plusieurs mesures de soutien aux Français.

0: annoncé. Une conférence de presse est prévue à Bercy en présence de 6 ministres, dont Roland Lescure, ministre de l'Économie, et Maud Bréjon, chargée de l'Énergie. Ils détailleront les nouveaux dispositifs. La coordination rurale tire la sonnette d'alarme après un été marqué par la sécheresse et les canicules. Le syndicat redoute une vague de cessation d'activité et de suicides chez les agriculteurs. Ses représentants sont reçus aujourd'hui à Matignon pour discuter du plan de relance agricole. Ils réclament des mesures sur le long terme et menacent de reprendre les manifestations dans les prochaines semaines. Un père soupçonné d'avoir tué sa fille de 5 ans à Blois dans le Loir-et-Cher. Le corps de l'enfant a été découvert lundi à son domicile après une alerte donnée par la mère. L'homme a été retrouvé gravement blessé, il a été hospitalisé. Le parquet évoque la piste d'un infanticide suivi d'une tentative de suicide. Une autopsie doit être pratiquée pour établir les circonstances de la mort de la fillette. Les produits ultra-protéinés ne sont pas forcément bons pour la santé. Ils sont partout en vente dans nos magasins sous forme de boissons, de bars ou encore de salades. Ils sont considérés comme ultra-transformés et certains contiennent des additifs controversés ou encore beaucoup de sucre. Léa Redon de Foodwatch alerte.
1: Ce qu'on conseille à Foodwatch, en fait, c'est de se pencher toujours sur la liste des ingrédients puisqu'on ne peut pas faire confiance aux faces avant des emballages qui n'ont pas d'étiquetage et d'informations claires. Et en fait, dès qu'on va voir la liste des ingrédients trop longue ou bien avec des mots qu'on ne connaît pas, des ingrédients qu'on n'aurait pas dans notre cuisine, on est tout de suite sur la piste d'un aliment ultra transformé. L'allégation nutritionnelle en face avant n'est pas du tout à la hauteur de la qualité du produit et c'est pour ça qu'on demande qu'une information claire soit donnée aux consommateurs et aux consommatrices et donc d'avoir un étiquetage de l'ultra transformation conjoint au Nutri-Score et obligatoire.
0: Voilà des propos recueillis par Melinda Back. L'ONG dénonce également les prix élevés de ces produits. À l'international, les dirigeants du monde entier se retrouvent ce mardi à New York pour l'Assemblée générale des Nations Unies. Donald Trump doit s'exprimer cet après-midi avant Emmanuel Macron à 19h30 heure française. Le président iranien est attendu mercredi à la tribune. Il promet de défendre les positions de son pays. C'est son premier déplacement aux États-Unis depuis le début de la guerre au Moyen-Orient. Et puis le frère de Lady Diana publie un livre qui provoque déjà des tensions avec la famille royale britannique. Un récit intime de plus de 400 pages intitulé « Diana, ma sœur, le chant du cygne ». Charles Spencer raconte leurs souvenirs d'enfance et revient sur les doutes et les souffrances de la princesse. L'ouvrage contient également des révélations inédites sur la famille royale britannique. Fin de ce flash, excellent après-midi à tous.
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1: Bonjour à tous, à la une de l'actualité, de nouvelles aides face à la flambée des prix des carburants. Le gouvernement doit présenter à 17h plusieurs mesures de soutien aux Français. Une conférence de presse est prévue à Bercy en présence de 6 ministres, dont Roland Lescure, ministre de l'économie, et Maud Bréjon, chargée de l'énergie. Ils détailleront les nouveaux dispositifs. La coordination rurale tire la sonnette d'alarme après un été marqué par la sécheresse et les canicules. Le syndicat redoute une vague de cessation d'activité et de suicide chez les agriculteurs. Ses représentants sont reçus aujourd'hui à Matignon pour discuter du plan de relance agricole. Il réclame des mesures sur le long terme et menace de reprendre les manifestations dans les prochaines semaines. Un père soupçonné d'avoir tué sa fille de 5 ans à Blois dans le Loir-et-Cher. Le corps de l'enfant a été découvert lundi à son domicile après une alerte donnée par la mère. L'homme a été retrouvé gravement blessé, il a été hospitalisé. Le parquet évoque la piste d'un infanticide suivi d'une tentative de suicide. Une autopsie doit être pratiquée pour établir les circonstances de la mort de la fillette. Les produits ultra-protéinés ne sont pas forcément bons pour la santé. Ils sont partout en vente dans nos magasins sous forme de boissons, de bars ou encore de salades. Ils sont considérés comme ultra-transformés et certains contiennent des additifs controversés ou encore beaucoup de sucre. Léa Redon de Foodwatch alerte.
2: Ce qu'on conseille à Foodwatch, en fait, c'est de se pencher toujours sur la liste des ingrédients puisqu'on ne peut pas faire confiance aux face-avant des emballages qui n'ont pas d'étiquetage et d'informations claires. Et en fait, dès qu'on va voir la liste des ingrédients trop longue ou bien avec des mots qu'on ne connaît pas, des ingrédients qu'on n'aurait pas dans notre cuisine, on est tout de suite sur la piste d'un aliment ultra transformé. L'allégation nutritionnelle en face avant n'est pas du tout à la hauteur de la qualité du produit et c'est pour ça qu'on demande qu'une information claire soit donnée aux consommateurs et aux consommatrices et donc d'avoir un étiquetage de l'ultra transformation conjoint au Nutri-Score et obligatoire.
1: Voilà des propos recueillis par Mylène Debac. L'ONG dénonce également les prix élevés de ses produits. À l'international, les dirigeants du monde entier se retrouvent ce mardi à New York pour l'Assemblée générale des Nations Unies. Donald Trump doit s'exprimer cet après-midi avant Emmanuel Macron à 19h30 heure française. Le président iranien est attendu mercredi à la tribune. Il promet de défendre les positions de son pays. C'est son premier déplacement aux États-Unis depuis le début de la guerre au Moyen-Orient. Et puis le frère de Lady Diana publie un livre qui provoque déjà des tensions avec la famille royale britannique. Un récit intime de plus de 400 pages intitulé « Diana, ma sœur, le chant du cygne ». Charles Spencer raconte leurs souvenirs d'enfance et revient sur les doutes et les souffrances de la princesse. L'ouvrage contient également des révélations inédites sur la famille royale britannique. Fin de ce flash, excellent après-midi à tous.
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1: Bonjour à tous, à la une de l'actualité, de nouvelles aides face à la flambée des prix des carburants doivent être annoncées ce soir par le gouvernement. Elles viseront les ménages, les entreprises et les secteurs les plus touchés. Sébastien Lecornu souhaite aussi inscrire dans le budget 2027 un mécanisme pour restituer aux Français les éventuelles recettes supplémentaires de TVA liées à la hausse des prix à la pompe. Et le budget 2027, lui, il devrait être examiné à partir du 13 octobre à l'Assemblée nationale. Le texte sera présenté en Conseil des ministres le 1er octobre, jour de la rentrée parlementaire. Un débat sur la dette publique est prévu le 13 octobre, avant un autre consacré aux finances locales le 19. Le gouvernement prévoit 54 milliards d'euros d'économies dans ce budget. Emmanuel Macron n'assistera à aucune des messes du pape Léon XIV lors de sa visite en France de vendredi à lundi. Le chef de l'État sera représenté samedi par le Premier ministre Sébastien Lecornu et par Brigitte Macron lors de la messe à Paris. Il accueillera toutefois le pape vendredi à Orly avant un entretien à l'Élysée. Une fillette de 5 ans a été retrouvée morte au domicile de son père à Blois. Selon le parquet, l'homme aurait vraisemblablement tué sa fille avant de tenter de mettre fin à ses jours. Hospitalisé, il ne peut pas encore être entendu. Les parents de la fillette étaient séparés depuis 2024. Les conditions de détention des mineurs en France dénoncées par l'Observatoire international des prisons. Dans un rapport publié aujourd'hui, l'association pointe la surpopulation carcérale, le manque de formation et les fouilles à nu régulières. Au 31 août, 817 mineurs étaient incarcérés en France. La 2G commence à disparaître en France. C'est Nice qui ouvre le bal aujourd'hui. Orange coupe son ancien réseau mobile avant une extinction progressive dans tout le pays. Julie Pierret.
2: Oui, téléphone ancien, alarme, interphone ou encore téléalarme d'ascenseur. Certains équipements doivent désormais changer de technologie. Il restait encore plus d'un million de cartes SIM utilisées dans des téléphones ou des tablettes compatibles uniquement avec la 2G au mois de mars dernier. Orange a donc décidé de tout couper à Nice dès aujourd'hui, puis dans 44 départements dès le 6 octobre et dans 43 autres le 20 octobre. Ce sera alors la fin complète de ce réseau chez l'opérateur. SFR suivra dès le 15 novembre. Bouygues Télécom commencera également mi-novembre avant une extinction généralisée au mois de décembre.
1: Merci Julie. En Formule 1, le Français Isaac Hadjar fera son retour ce week-end au Grand Prix d'Azerbaïdjan. Blessé au poignet.

0: Pendant la trêve estivale, il avait manqué les trois dernières courses. Il retrouvera la piste de Bakou jeudi avant le Grand Prix prévu samedi. Voilà pour l'actualité. Bon après-midi à tous.
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1: Et l'info du département avait un corps en état de décomposition avancé découvert dans un jardin à Saint-Poix dans le sud Manche. La découverte remonte au 7 septembre dernier, mais elle vient d'être confirmée par le parquet de Coutances. Une enquête sur les causes de la mort a été ouverte. À ce stade, aucun élément ne laisse penser à l'intervention d'un tiers. Il pourrait s'agir d'une personne portée disparue depuis plusieurs mois dans le secteur. Une analyse ADN est en cours pour confirmer son identité. Un homme de 50 ans condamné à de la prison ferme pour l'agression sexuelle de sa belle-fille à Saint-Vallaoux. Les faits remontent au mois de mai. La victime était alors âgée de 13 ans. Le prévenu qui contestait les faits a été condamné lundi par le tribunal de Cherbourg à 10 mois de prison avec maintien en détention. Un important incendie ce lundi dans une maison à Pont-Orson au sud du Mont-Saint-Michel. Le feu s'est déclaré vers 12h20 au rez-de-chaussée avant de se propager aux étages. 26 sapeurs-pompiers ont été mobilisés avec notamment une échelle aérienne. Le foyer principal a été maîtrisé. Après plusieurs heures d'intervention, aucune victime n'est à déplorer. Une automobiliste victime d'un malaise au volant hier matin à Cherbourg. La conductrice de 27 ans circulait vers 8h45 sur la voie de la Liberté en direction de la Glacerie lorsqu'elle a perdu le contrôle de son véhicule. Sa voiture a terminé sa course dans une rambarde de protection. La jeune femme a été prise en charge par les secours et transportée au centre hospitalier public du Cotentin pour des examens. Et puis cyclisme, 6 recrues pour le Team Brickbeck Cotentin en vue de la saison 2027. Le club de National 1 a dévoilé son recrutement. Et parmi les arrivées, Kylian Breton, 19 ans, qui s'était notamment illustré cette saison en remportant une étape du Tour de la Manche. Côté départ, le Team Brickbeck perd en revanche James Hartley. Le Britannique de 23 ans, vainqueur à 5 reprises cette saison, rejoindra le Vestero en 76 en 2027. Et c'est la fin de ce point sur l'information. Belle après-midi avec nous.
0: 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Moi, je coûte à Guilhem.

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1: Bonsoir à tous, à la une de l'actualité, la consommation de carburant a chuté de 30% en France entre le 11 et le 20 septembre par rapport aux 10 premiers jours du mois. Un recul constaté par le ministère des Comptes Publics dans un contexte de flambée des prix à la pompe. Les recettes fiscales sur les carburants ont également baissé de 407 millions d'euros par rapport à l'an dernier. Le patron du MEDEF propose de ne plus indemniser les premiers jours d'arrêt maladie, ni par la sécurité sociale, ni par les complémentaires santé. Patrick Martin estime que cette mesure permettrait de limiter les arrêts de courte durée abusifs. Une proposition qui intervient alors que le ministre du Travail doit prochainement engager des discussions avec les partenaires sociaux sur les arrêts maladie. Un préavis de grève illimité a été déposé à la RATP à partir du lundi 28 septembre. La CGT appelle l'ensemble des salariés à se mobiliser pour réclamer des mesures face à la perte du pouvoir d'achat. Le syndicat juge les réponses de la direction insuffisantes et refuse d'attendre les négociations salariales de 2027. Les conséquences sur le trafic restent encore à préciser. Une enquête administrative de l'IGPN est ouverte pour des soupçons de violence policière à Laval. Un éducateur affirme avoir reçu plusieurs coups de matraque de CRS dans la nuit du 12 au 13 septembre. Il a notamment dû recevoir 7 agrafes sur le crâne. De son côté, la police a porté plainte contre lui pour rébellion et refus de se soumettre.

0: Les produits ultra protéinés ne sont pas forcément bons pour la santé. Ils sont partout en vente dans nos magasins sous forme de boissons, de barres chocolatées ou encore de salades. Et ils sont considérés comme ultra transformés et certains contiennent même des additifs controversés et beaucoup de sucre. On écoute Léa Redon de Foodwatch.
1: Ce qu'on conseille à Foodwatch, en fait, c'est de se pencher toujours sur la liste des ingrédients puisqu'on ne peut pas faire confiance aux face-avant des emballages qui n'ont pas d'étiquetage et d'informations claires. Et en fait, dès qu'on va voir la liste des ingrédients, on est tout de suite sur la piste d'un aliment ultra transformé. L'allégation nutritionnelle en face-avant n'est pas du tout à la hauteur de la qualité du produit et c'est pour ça qu'on demande qu'une information claire soit donnée aux consommateurs et aux consommatrices et donc d'avoir un étiquetage de l'ultra transformation conjoint au Nutri-Score et obligatoire.
0: Propos recueillis par Myline Debac. Enfin, l'Espagne pourrait de nouveau boycotter l'Eurovision 2027. Le président de la télévision publique espagnole a annoncé qu'il proposerait de maintenir le retrait du pays pour protester contre la participation d'Israël au concours. L'Espagne avait déjà boycotté l'édition 2026. L'Irlande et les Pays-Bas ont également annoncé leur retrait pour 2027. Voilà pour l'actualité. Excellente fin de journée à tous.
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1: Et dans l'actualité locale, ce drame dans la Manche. Un homme de 71 ans est mort dans l'incendie de son appartement à Granville. Ça s'est produit dans la nuit du 16 au 17 septembre dernier dans le quartier de Saint-Nicolas. Alerté peu après 1h du matin, les secours ont découvert la victime inconsciente. Malgré les tentatives de réanimation, elle n'a pas pu être sauvée. Une enquête a été ouverte pour déterminer l'origine du feu. À ce stade, la piste accidentelle est privilégiée. Autre macabre découverte, un corps dans un état de décomposition retrouvé dans un jardin à Saint-Poix dans le Sud-Manche. La découverte remonte au 7 septembre et une enquête a été ouverte pour déterminer les causes de la mort. Des analyses ADN sont en cours pour identifier la victime. Il pourrait s'agir d'un homme de 50 ans porté disparu depuis plusieurs mois dans le secteur. Un important incendie ce lundi dans une maison à Pont-Orson au sud du Mont-Saint-Michel. Le feu s'est déclaré vers 12h20 au rez-de-chaussée avant de se propager aux étages. 26 sapeurs-pompiers ont été mobilisés avec notamment une échelle aérienne. Le foyer principal a été maîtrisé après plusieurs heures d'intervention. Aucune victime n'est à déplorer. Une automobiliste victime d'un malaise au volant hier matin à Cherbourg. La conductrice de 27 ans circulait vers 8h45 sur la voie de la Liberté en direction de la Glacerie lorsqu'elle a perdu le contrôle de son véhicule. Sa voiture a terminé sa course contre une rambarde de protection. La jeune femme a été prise en charge par les secours et transportée au centre hospitalier public du Cotentin pour des examens. Et puis plusieurs marches pour le climat, la paix et la justice sociale prévues samedi prochain dans la Manche. Elles s'inscrivent dans une mobilisation organisée au niveau national à l'appel de syndicats, d'associations et de formations politiques. Trois rendez-vous sont annoncés dans le département, à Cherbourg à 11h devant la gare, à Saint-Lô à 10h devant la médiathèque et à Granville à 15h place de Gaulle. Votre prochain point sur l'information, c'est dans une demi-heure, en vous souhaitant une bonne fin de journée avec ADFM.
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1: Bonsoir à tous. À la une de l'actualité, face à la hausse du prix du carburant, le gouvernement élargit son aide aux grands rouleurs. Plus de 5 millions de Français seront éligibles à un coup de pouce de 100 euros pour les mois d'octobre, novembre et décembre. Et le plafond de la prime carburant versée par les employeurs passera de 600 à 1000 euros. Le gouvernement assure également qu'il n'y a aucun problème d'approvisionnement en carburant en France. Par ailleurs, la consommation de carburant, justement, elle a chuté de 30% en France du 11 au 20 septembre par rapport aux 10 premiers jours du mois. Un recul constaté par le ministère des Comptes publics. Les recettes fiscales sur les carburants ont également baissé de 407 millions d'euros par rapport à l'an dernier. Une plainte collective va être déposée après les incendies de cet été en Gironde. La commune du Porge et plusieurs communes voisines ont décidé de saisir la justice. Le maire dénonce la lenteur des réponses de l'État et les difficultés rencontrées par les sinistrés et leurs assurances. Shein, Temu et AliExpress pèsent désormais près d'un tiers des achats de vêtements en ligne en France. Leur progression est assez importante depuis le début de l'année. Julie Pierret.
2: Oui, c'est simple. Sur les 7 premiers mois de l'année, les trois plateformes ont représenté 29% des achats de vêtements en ligne contre 19% l'an dernier. Shein s'installe même à la deuxième place du marché de l'habillement en volume, derrière Kiabi et devant Vinted. Temu, de son côté, gagne 7 places et arrive 8e. Mais la tendance s'est légèrement inversée au mois de juillet. Shein, Temu et AliExpress ne représentaient plus que 25% des achats en ligne ce mois-là. Leur audience a également fortement reculé, moins 42% sur un an pour Shein, moins 36% pour Temu et moins 10% pour AliExpress.
1: Merci Julie. Un préavis de grève illimité a été déposé à la RATP à partir du lundi 28 septembre. La CGT appelle l'ensemble des salariés à se mobiliser pour réclamer des mesures face à la perte du pouvoir d'achat. Les conséquences sur le trafic restent encore à préciser. On en sait un peu plus sur les causes de la mort de l'actrice américaine Hayden Panettiere. La star de la série Heroes est décédée d'une overdose accidentelle de plusieurs substances, dont le fentanyl. La jeune femme de 36 ans avait été retrouvée morte à la mi-août. L'enquête sur les circonstances du décès se poursuit. L'offre de transport en commun sera augmentée de 10% vendredi et samedi en Île-de-France. C'est à l'occasion de la visite du pape Léon XIV. Une douzaine de stations de métro devraient toutefois fermer sur le parcours. 1300 agents supplémentaires seront mobilisés pour la sécurité et l'accueil des voyageurs. Voilà pour l'actualité. Bonne soirée à tous.
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1: Et dans l'actualité locale, ce drame dans la Manche. Un homme de 71 ans est mort dans l'incendie de son appartement à Granville. Ça s'est produit dans la nuit du 16 au 17 septembre dernier dans le quartier de Saint-Nicolas. Alerté un peu après 1h du matin, les secours ont découvert la victime inconsciente. Malgré les tentatives de réanimation, elle n'a pas pu être sauvée. Une enquête a été ouverte pour déterminer l'origine du feu. À ce stade, la piste accidentelle est privilégiée. Autre macabre découverte, un corps dans un état de décomposition retrouvé dans un jardin à Saint-Poix dans le Sud-Manche. La découverte remonte au 7 septembre. Une enquête a été ouverte pour déterminer les causes de la mort. Des analyses ADN sont en cours pour identifier la victime. Il pourrait s'agir d'un homme de 50 ans porté disparu depuis plusieurs mois dans le secteur. Un important incendie ce lundi dans une maison à Pontorson au sud du Mont-Saint-Michel. Le feu s'est déclaré vers 12h20 au rez-de-chaussée avant de se propager aux étages. 26 sapeurs-pompiers ont été mobilisés avec notamment une échelle aérienne. Le foyer principal a été maîtrisé après plusieurs heures d'intervention. Aucune victime n'est à déplorer. Une automobiliste victime d'un malaise au volant hier matin à Cherbourg. La conductrice de 27 ans circulait vers 8h45 sur la voie de la Liberté en direction de la Glacerie lorsqu'elle a perdu le contrôle de son véhicule. Sa voiture a terminé sa course contre une rambarde de protection. La jeune femme a été prise en charge par les secours et transportée au centre hospitalier public du Cotentin pour des examens. Et puis plusieurs marches pour le climat, la paix et la justice sociale prévues samedi prochain dans la Manche. Elles s'inscrivent dans une mobilisation organisée au niveau national à l'appel de syndicats, d'associations et de formations politiques. Trois rendez-vous sont annoncés dans le département, à Cherbourg à 11h devant la gare, à Saint-Lô à 10h devant la médiathèque et à Granville à 15h place de Gaulle. Votre prochain point sur l'information, c'est dans une demi-heure, en vous souhaitant une bonne fin de journée avec ADFM.
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1: Bonsoir à tous. À la une de l'actualité, le gouvernement a annoncé ce mardi un plan de 450 millions d'euros face à la hausse du prix du carburant. L'aide de 100 euros destinée aux gros rouleurs est prolongée d'octobre à décembre et élargie à 5,5 millions de personnes. La prime carburant que peuvent verser les employeurs pourra atteindre 1000 euros. Des aides sont également prévues pour les pêcheurs et les infirmiers libéraux. Ils parcourent plus de 100 km chaque jour. Par ailleurs, la consommation de carburant, justement, elle a chuté de 30% en France du 11 au 20 septembre par rapport aux 10 premiers jours du mois. Un recul constaté par le ministère des Comptes publics. Les recettes fiscales sur les carburants ont également baissé de 407 millions d'euros par rapport à l'an dernier. L'écrivain canado-haïtien Tennyson Aurélien est accusé d'avoir utilisé l'intelligence artificielle pour écrire son roman « C'était ça ou mourir ». Des extraits soumis à un logiciel de détection ont été signalés comme potentiellement générés par une IA. Sa maison d'édition dénonce une campagne de haine. Le livre vient de remporter le prix littéraire de la FNAC et reste en lice pour le Goncourt et le Fémina. Des produits ultra protéinés ne sont pas forcément bons pour la santé. Ils sont partout en vente dans nos magasins sous forme de boissons, de barres chocolatées ou encore de salades. Ils sont considérés comme ultra transformés et certains contiennent des additifs controversés et beaucoup de sucre. C'est ce que nous explique Léa Redon de Foodwatch.
2: Ce qu'on conseille à Foodwatch, en fait, c'est de se pencher toujours sur la liste des ingrédients, puisqu'on ne peut pas faire confiance aux face-avant des emballages qui n'ont pas d'étiquetage et d'informations claires. Et en fait, dès qu'on va voir la liste des ingrédients trop longue ou bien avec des mots qu'on ne connaît pas, on est tout de suite sur la piste d'un aliment ultra transformé. L'allégation nutritionnelle en face-avant n'est pas du tout à la hauteur de la qualité du produit et c'est pour ça qu'on demande qu'une information claire soit donnée aux consommateurs et aux consommatrices et donc d'avoir un étiquetage de l'ultra transformation est obligatoire.
1: Propos recueillis par Mylène Debac. Donald Trump annonce la construction de deux grandes bases militaires américaines au Groenland. Dans son discours à l'ONU, le président américain a également affirmé qu'un accord de paix entre la Russie et l'Ukraine pourrait intervenir prochainement. Concernant l'Iran, il a évoqué la possibilité d'un accord avec Téhéran après les élections américaines de novembre, tout en maintenant la menace d'une intervention militaire. Et puis on en sait un peu plus sur les causes de la mort de l'actrice américaine Hayden Panettiere. La star de la série Heroes est décédée d'une overdose accidentelle de plusieurs substances, dont le fentanyl. La jeune femme de 36 ans a été retrouvée décédée à la mi-août. Voilà pour l'actualité. Bonne soirée à tous.
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1: Bonsoir à tous, à la une de l'actualité. Le gouvernement a annoncé ce mardi un plan de 450 millions d'euros face à la hausse du prix du carburant. L'aide de 100 euros destinée aux gros rouleurs est prolongée d'octobre à décembre et élargie à 5,5 millions de personnes. La prime carburant que peuvent verser les employeurs pourra atteindre 1000 euros. Des aides sont également prévues pour les pêcheurs et les infirmiers libéraux. Ils parcourent plus de 100 km chaque jour. Par ailleurs, la consommation de carburant, justement, elle a chuté de 30% en France du 11 au 20 septembre par rapport aux 10 premiers jours du mois. Un recul constaté par le ministère des Comptes publics. Les recettes fiscales sur les carburants ont également baissé de 407 millions d'euros par rapport à l'an dernier. L'écrivain canado-haïtien Tennyson Aurélien est accusé d'avoir utilisé l'intelligence artificielle pour écrire son roman « C'était ça ou mourir ». Des extraits soumis à un logiciel de détection ont été signalés comme potentiellement générés par une IA. Sa maison d'édition dénonce une campagne de haine. Le livre vient de remporter le prix littéraire de la FNAC et reste en lice pour le Goncourt et le Fémina. Des produits ultra protéinés ne sont pas forcément bons pour la santé. Ils sont partout en vente dans nos magasins sous forme de boissons, de barres chocolatées ou encore de salades. Ils sont considérés comme ultra transformés et certains contiennent des additifs controversés et beaucoup de sucre. C'est ce que nous explique Léa Redon de Foodwatch.
2: Ce qu'on conseille à Foodwatch, en fait, c'est de se pencher toujours sur la liste des ingrédients, puisqu'on ne peut pas faire confiance aux faces avant des emballages qui n'ont pas d'étiquetage et d'informations claires. Et en fait, dès qu'on va voir la liste des ingrédients trop longue ou bien avec des mots qu'on ne connaît pas, on est tout de suite sur la piste d'un aliment ultra transformé. L'allégation nutritionnelle en face avant n'est pas du tout à la hauteur de la qualité du produit et c'est pour ça qu'on demande qu'une information claire soit donnée aux consommateurs et aux consommatrices et donc d'avoir un étiquetage de l'ultra transformation est obligatoire.
1: Propos recueillis par Mylène Debac. Donald Trump annonce la construction de deux grandes bases militaires américaines au Groenland. Dans son discours à l'ONU, le président américain a également affirmé qu'un accord de paix entre la Russie et l'Ukraine pourrait intervenir prochainement. Concernant l'Iran, il a évoqué la possibilité d'un accord avec Téhéran après les élections américaines de novembre, tout en maintenant la menace d'une intervention militaire. Et puis on en sait un peu plus sur les causes de la mort de l'actrice américaine Hayden Panettiere. La star de la série Heroes est décédée d'une overdose accidentelle de plusieurs substances, dont le

0: fentanyl. La jeune femme de 36 ans a été retrouvée décédée à la mi-août. Voilà pour l'actualité. Bonne soirée à tous.
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